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1: Bonjour à toutes et à tous et bienvenue dans les actualités francophones de l'après-midi sur Radio Vanuatu. Je suis Marie-Laure Loudvaoun, ravie de vous accompagner pour ce point sur l'actualité en français. Justice, l'opposition demande plus de transparence. Le chef de l'opposition, Ismaël Kalsakaw, appelle à davantage de transparence dans le processus de grâce présidentielle. Il estime qu'une enquête pourrait être nécessaire pour examiner la manière dont les recommandations sont transmises au président. Il propose également que le Parlement envisage une modification de la Constitution afin de définir des critères clairs pour l'exercice du pouvoir de grâce. Santé, le vaccin contre la rougeole au cœur des préoccupations. Plus de 38 000 enfants au Vanuatu n'ont pas reçu toutes leurs doses de vaccin contre la rougeole, ce qui augmente le risque de faible couverture vaccinale dans le pays. Face à cette situation, le ministère de la Santé a organisé aujourd'hui sa première consultation nationale sur la rougeole avec les différents acteurs concernés. Cette rencontre doit notamment préparer une campagne nationale de vaccination prévue cette année. Culture, le School Mini Arts Festival célèbre les traditions du Vanuatu. Le School Mini Arts Festival, ou SMAF, a été officiellement lancé aujourd'hui, mercredi 12 août, au lycée de Montmartre. L'événement réunit une vingtaine d'établissements scolaires de Port-Vila et des autres îles du Vanuatu autour de la culture et des traditions locales. Au programme, danse traditionnelle, musique string band, préparation et dégustation de plats locaux, dessins sur sable, sculptures, tressage et exposition de produits artisanaux. Le festival permet aux élèves de découvrir et de valoriser les différentes traditions du Vanuatu. Les activités se poursuivront jusqu'à vendredi avec la passation du flambeau au prochain établissement qui accueillera le festival en 2027. Actualité régionale à Fidji. Après la diffusion sur les réseaux sociaux d'une vidéo montrant des agents pénitentiaires frapper un détenu, cet agent fidjien avait été suspendu. L'un d'eux, Asaili Sorovaki, a depuis été inculpé pour l'agression présumée d'un citoyen australien au centre de détention de Lautoka. Il a comparu lundi devant le tribunal et a été libéré sous caution. L'affaire reprendra le 7 septembre, tandis que les 6 autres agents restent suspendus. Côté sport football, Vanuatu United FC prépare sa deuxième saison dans la OFC Pro League avec l'arrivée d'un jeune joueur de l'équipe nationale des moins de 16 ans du Vanuatu. Le club considère cette signature comme une étape importante dans le développement des jeunes talents du football local. Et pour clore ce bulletin, la météo. Le temps sera partiellement nuageux sur l'ensemble du pays, avec un risque de brèves averses dans certaines zones des îles du Nord. Les vents du sud-est seront faibles à modérés, parfois assez forts. Température maximale, 25 degrés Celsius au sud et 30 au nord, minimale cette nuit, 16 degrés Celsius au sud et 25 au nord. Et voilà qui conclut ce bulletin d'information francophone. Merci de votre écoute et excellent après-midi à toutes et à tous.

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